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1: 7h, c'est mardi matin, bonjour, bon réveil, vous êtes au bon endroit là sur votre radio pour bien commencer la journée. Alex Warren dans quelques instants, Fever Dream juste derrière l'info.
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1: Et la météo, c'est Théo Andrieux qui nous rejoint. On commence avec la météo.
3: Et le soleil reste en place à Grenoble aujourd'hui. Le vent également, ça va souffler assez fort cet après-midi. Et la chaleur, quant à elle, s'intensifie. Pour la fin de matinée, ça va déjà monter jusqu'à 28 à Saint-Égrève et La Tronche. Et cet après-midi, il fera entre 34 et 37 à Grenoble. Le département de l'Isère sera d'ailleurs en vigilance orange canicule à partir de midi. À la une, Marine Le Pen pourra-t-elle se présenter à l'élection présidentielle de 2027? La réponse, c'est aujourd'hui, cet après-midi ou en début de soirée. Et oui, la Cour d'appel de Paris rendra sa décision dans le dossier des assistants parlementaires européens du parti Front National, l'ex-Rassemblement National. Dans ce dossier, Marine Le Pen est accusée d'avoir détourné des fonds européens afin d'embaucher de faux assistants parlementaires. Des assistants qui en fait auraient travaillé essentiellement pour son parti et non pour le Parlement européen. Et notez qu'en première instance, en mars 2025, Marine Le Pen avait notamment été condamnée à 4 ans d'emprisonnement, dont 2 avec sursis et 5 ans d'inéligibilité. À Grenoble, la police a réalisé un gros coup de filet anti-drogue hier matin dans le quartier de la Villeneuve. La brigade des stupéfiants du service local de police judiciaire a procédé à l'arrestation de 8 suspects au 120 galeries de l'Arlequin avec l'aide du RAID. Ces 8 suspects sont soupçonnés d'être des membres importants du réseau de revente de produits stupéfiants et de cigarettes de contrebande de la Villeneuve. Une très longue enquête avait été ouverte il y a environ un an afin d'aboutir à cette vague d'arrestations. La garde à vue des suspects pourrait être prolongée jusqu'à vendredi. Et vous le savez sûrement, en ce moment, il n'y a pas que la Coupe du Monde de foot en événement sportif. Les amateurs de cyclisme peuvent aussi suivre le Tour de France. Et cette année, la ville de Voiron verra arriver les coureurs le soir du 22 juillet, mais les verra aussi repartir le lendemain. Un statut de ville-étape historique pour les Voironnais qui ouvriront en grand les festivités le jour de l'arrivée, le mercredi 22. Julien Pollat, maire de la ville iséroise.
4: Il y a tout un environnement festif qui va être organisé autour de ça, avec des associations du territoire, nos clubs cyclistes qui vont assurer un certain nombre d'animation, les commerçants de Voiron qui vont également tenir un stand. Quand la caravane va arriver avant les coureurs, ça va être un joli spectacle avec des cadeaux à gagner. Tous les commerçants et les acteurs de Voiron vont évidemment montrer le meilleur visage d'eux-mêmes en cette journée. Et nous aurons la retransmission de la course sur grand écran sur l'espace d'arrivée et à proximité de la mairie. Donc la ville sera animée de partout.
3: Donc n'hésitez pas à vous rendre à Voiron pour assister au Tour de France le mercredi 22 juillet.
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3: Et pour le litre de samplon 95, c'est à l'Intermarché de Bresson, 1,83€. Chez Esso à Ebin sur l'avenue Jean Jaurès, 1,84€. Tout comme au carrefour de Saint-Égrève, rue des Abattoirs. Et pour le gasoil, c'est à l'Intermarché de Cessin, 1,86€. Même prix au carrefour Grand Place, tout comme au Leclerc Comboire.

0: Alex Warren dans le Réveillotte Radio. Bon début de journée, bon mardi matin.
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0: Bélier, une hésitation de dernière minute pourrait vous éviter une erreur. Les taureaux, vous trouverez plus facilement un compromis que prévu. Les gémeaux, côté déplacement, un changement d'itinéraire pourrait réserver une belle surprise. Cancer, un souvenir refera surface avec le sourire. Les lions, côté travail, votre persévérance finira par être remarquée. Enfin, les vierges, ne cherchez pas à convaincre, les faits parleront pour vous. Balance, côté argent, une dépense pourra finalement attendre. Les scorpions, une nouvelle habitude pourrait rapidement faire la différence. Sagittaire, une invitation inattendue donnera un autre ton à votre journée. Les Capricornes, côté famille, un malentendu se dissipera plus vite que prévu. Et enfin, les Verseaux, non, il y aura les Poissons aussi derrière. Verseaux, vous pourriez retrouver quelque chose que vous pensiez perdu. Et enfin, les Poissons, donc côté amour, un simple message pourrait illuminer votre journée. On va essayer d'illuminer votre journée comme on peut, nous aussi là, avec les hits évidemment, et avec un bon petit Chainsmokers Coldplay qui passe toujours bien pour démarrer la journée. Voici Something Just Like This, pour réveiller.

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2: 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Et vous pouvez faire tout ça pendant qu'on écoute le génial Taïk, qui est très très chaud apparemment pour empiler pour une deuxième saison dans The Voice. Taïk, voici Girl.

0: Qu'est-ce qu'il est bon ce dernier Taïk, on l'adore ici dans le réveil, c'était Girlfriend Taïk, c'est les initiales de Take All You Can, prends tout ce que tu peux. Ouais, j'ai fait anglais, Elvire. Les anniversaires du jour de ce mardi matin, on pense notamment à un humoriste, Farid, à ne pas confondre avec Jari, Farid qui lui a 35 ans en même temps, et physiquement ils ont absolument rien à voir. 40 ans pour McFly, du duo McFly Carlito bien évidemment, on pense également à Julien Doré aujourd'hui qui fête également ses 44 ans.
1: Sourire dehors à Angoulême.
0: Bon anniversaire à lui, bon anniversaire également à Bérénice Bejo, 50 ans aujourd'hui pour elle. Et puis on pense également à celle qui interprétait Laure dans la série Sous le Soleil à l'époque, Bénédicte Delma, elle a 54 ans. Et là vous vous dites, j'ai bien envie de me refaire un petit peu de générique de Sous le Soleil. Bah vous avez raison. Alors les souvenirs des samedis soirs sur TF1. Bon anniversaire à toutes ces célébrités, bon anniversaire également à vous, évidemment, si vous êtes concerné, si vous êtes né un 7 juillet, c'est la Saint-Raoul aujourd'hui, bonne fête à tous les Raoul, et puis force à vous, si vous avez passé le bac ou si vos enfants ont passé le bac, puisque c'est les résultats du bac aujourd'hui, en ce mardi 7 juillet. Ça, c'est le prochain hit qui nous attend, Tame Impala et Jenny. Voici Dracula, bon réveil avec nous pour mardi matin.
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Tame Impala avec Jenny sur Hot Radio. C'est comme ça qu'on démarre la journée ensemble avec vos hits, bien évidemment, avec notamment Ed qui fait partie de la playlist des Bleus officiels quand ils jouent du côté des États-Unis en ce moment, bien sûr, pour le mondial. Il y a notamment Gala, Freed from Desire, évidemment, après les matchs gagnés. Nanananananan, voilà tout ça. Et il y a aussi Daft Punk avec One More Time, c'est notre classique en ce mardi matin pour donner de la force aux Bleus et puis surtout bien démarrer la journée ensemble sur Hot Radio.

0: 7h30, c'est le réveil. Le réveil haute radio, attention. Ça change tout. David Guetta, Jennifer Lopez, Save Me Tonight arrive dans quelques instants. Juste derrière l'info et la météo de Théo Andrieux.
1: Et le soleil reste en place à Grenoble aujourd'hui. Le vent également, ça va souffler assez fort cet après-midi. Et la chaleur, quant à elle, s'intensifie. Pour la fin de matinée, ça va déjà monter jusqu'à 28 à Saint-Égrève et La Tronche. Et cet après-midi, il fera entre 34 et 37 à Grenoble. Le département de l'Isère sera d'ailleurs en vigilance orange canicule à partir de midi. À la une, Marine Le Pen pourra-t-elle se présenter à l'élection présidentielle de 2027? La réponse, c'est aujourd'hui, cet après-midi ou en début de soirée. Et oui, la Cour d'appel de Paris rendra sa décision dans le dossier des assistants parlementaires européens du parti Front National, l'ex-Rassemblement National. Dans ce dossier, Marine Le Pen est accusée d'avoir détourné des fonds européens afin d'embaucher de faux assistants parlementaires. Des assistants qui en fait auraient travaillé essentiellement pour son parti et non pour le Parlement européen. Et notez qu'en première instance, en mars 2025, Marine Le Pen avait notamment été condamnée à 4 ans d'emprisonnement, dont 2 avec sursis et 5 ans d'inéligibilité. À Grenoble, la police a réalisé un gros coup de filet anti-drogue hier matin dans le quartier de la Villeneuve. La brigade des stupéfiants du service local de police judiciaire a procédé à l'arrestation de 8 suspects au 120 Galerie de l'Arlequin avec l'aide du RAID. Ces 8 suspects sont soupçonnés d'être des membres importants du réseau de revente de produits stupéfiants et de cigarettes de contrebande de la Villeneuve. Une très longue enquête avait été ouverte il y a environ un an afin d'aboutir à cette vague d'arrestations. La garde à vue des suspects pourrait être prolongée jusqu'à vendredi. Et vous le savez sûrement, en ce moment, il n'y a pas que la Coupe du Monde de foot en événement sportif. Les amateurs de cyclisme peuvent aussi suivre le Tour de France. Et cette année, la ville de Voiron verra arriver les coureurs le soir du 22 juillet, mais les verra aussi repartir le lendemain. Un statut de ville-étape historique pour les Voironnais qui ouvriront en grand les festivités le jour de l'arrivée, le mercredi 22. Julien Pollat, maire de la ville iséroise.
2: Il y a tout un environnement festif qui va être organisé autour de ça, avec des associations du territoire, nos clubs cyclistes qui vont assurer un certain nombre d'animation, les commerçants de Voiron qui vont également tenir un stand. Quand la caravane va arriver avant les coureurs, ça va être un joli spectacle avec des cadeaux à gagner. Tous les commerçants et les acteurs de Voiron vont évidemment montrer le meilleur visage d'eux-mêmes en cette journée. Et nous aurons la retransmission de la course sur grand écran sur l'espace d'arrivée et à proximité de la mairie. Donc la ville sera animée de partout.
1: Donc n'hésitez pas à vous rendre à Voiron pour assister au Tour de France le mercredi 22 juillet.

0: David Guetta avec Jennifer Lopez sur Hot Radio.
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0: 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Mais d'abord, les hits Jungeli et Likili pour démarrer la journée comme il faut sur Hot Radio.

0: Jungeli avec Emma ce matin dans le réveil, on écoutait juste un peu. Souvenez-vous, Jungeli qui passait son bac pendant Danse avec les Stars, c'était l'année dernière. Et depuis, il a eu son bac. Je vous souhaite la même chose, évidemment, à vous qui attendez les résultats. Ce sera à 11h30 cette année. Je pense très très fort à vous. Je pense également très très fort aux parents. D'ailleurs, moi, c'était ma mère à l'époque qui m'avait annoncé que j'avais le bac. J'avais les boules. Je voulais l'apprendre par moi-même. Je t'en veux pas, maman. Je t'aime. Usain Solto pour le hit avec Jamaican Bam Bam. Et tout ça avant le hit anniversaire. À tout de suite pour réveiller.
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1: 8h, vous écoutez votre radio, c'est une très bonne idée là pour démarrer la journée. Gims dans quelques instants avec Soleil, juste après un point complet sur l'actu du jour.
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1: Avec Théo Andrieux évidemment, et on commence avec la météo.
3: Et le soleil reste en place à Grenoble aujourd'hui. Le vent également, ça va souffler assez fort cet après-midi. Et la chaleur, quant à elle, s'intensifie. Pour la fin de matinée, ça va déjà monter jusqu'à 28 à Saint-Égrève et La Tronche. Et cet après-midi, il fera entre 34 et 37 à Grenoble. Le département de l'Isère sera d'ailleurs en vigilance orange canicule à partir de midi. À la une, c'est aujourd'hui que Marine Le Pen saura si elle pourra se présenter à l'élection présidentielle l'an prochain. La cour d'appel de Paris va rendre sa décision cet après-midi ou en début de soirée. Pour rappel, Marine Le Pen est accusée d'avoir détourné des fonds européens afin d'embaucher de faux assistants parlementaires. Des assistants qui en fait auraient travaillé essentiellement pour le parti Front National entre 2004 et 2016 et non pour le Parlement européen. Notez qu'en première instance, en mars 2025, Marine Le Pen avait notamment été condamnée à 4 ans d'emprisonnement, dont 2 avec sursis, et 5 ans d'inéligibilité. À Grenoble, la police a réalisé un gros coup de filet anti-drogue hier matin dans le quartier de la Villeneuve. La brigade des stupéfiants du service local de police judiciaire a procédé à l'arrestation de 8 suspects au 120 galeries de l'Arlequin avec l'aide du RAID. Ces 8 suspects sont soupçonnés d'être des membres importants du réseau de revente de produits stupéfiants et de cigarettes de contrebande de la Villeneuve. Une très longue enquête avait été ouverte il y a environ un an afin d'aboutir à cette vague d'arrestations. La garde à vue des suspects pourrait être prolongée jusqu'à vendredi. Et vous le savez sûrement, en ce moment, il n'y a pas que la Coupe du Monde de foot en événement sportif. Les amateurs de cyclisme peuvent aussi suivre le Tour de France. Et cette année, la ville de Voiron verra arriver les coureurs le soir du 22 juillet, mais les verra aussi repartir le lendemain. Un statut de ville-étape historique pour les Voironnais qui ouvriront en grand les festivités le jour de l'arrivée, le mercredi 22. Julien Pollat, maire de la ville iséroise.
4: Il y a tout un environnement festif qui va être organisé autour de ça, avec des associations du territoire, nos clubs cyclistes, qui vont assurer un certain nombre d'animation, les commerçants de Voiron qui vont également tenir un stand. Quand la caravane va arriver avant les coureurs, ça va être un joli spectacle avec des cadeaux à gagner. Tous les commerçants et les acteurs de Voiron vont évidemment montrer le meilleur visage d'eux-mêmes en cette journée. Et nous aurons la retransmission de la course sur grand écran sur l'espace d'arrivée et à proximité de la mairie. Donc la ville sera animée de partout.
3: Donc n'hésitez pas à vous rendre à Voiron pour assister au Tour de France le mercredi 22 juillet.
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3: Et pour le litre de samplon 95, c'est à l'Intermarché de Bresson, 1,83€. 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Et pour le gasoil, c'est à l'Intermarché de Cessin, 1,86€. Même prix au carrefour Grand Place, tout comme au Leclerc Comboire.

0: Gims avec soleil pour démarrer la journée, il n'y a pas de doute, c'est bien l'été. Hein.
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0: Bélier, une hésitation de dernière minute pourrait vous éviter une erreur.
2: Taureau, vous trouverez plus facilement un compromis que prévu.
0: Gémeaux, déplacement, un changement d'itinéraire pourrait réserver une belle surprise aujourd'hui.
2: Cancer, un souvenir refera surface avec le sourire.
0: Les lions, avec le travail, votre persévérance finira par être remarquée.
2: Vierge, ne cherchez pas à convaincre, les faits parleront pour vous.
0: Balance, côté argent, une dépense pourra finalement attendre.
2: Les scorpions, une nouvelle habitude pourrait rapidement faire la différence.
0: Sagittaire, une invitation inattendue donnera un autre ton à votre journée.
2: Les capricornes, côté famille, un malentendu se dissipera plus vite que prévu.
0: C'est bien.
2: Les verseaux, vous pourriez retrouver quelque chose que vous pensiez perdu.
0: Et enfin, les poissons, côté amour, un simple message pourrait illuminer votre journée.
2: Je vous souhaite un très très bon mardi matin avec nous. Dans quelques instants, on va parler du cash code, mais d'abord, on va écouter celle qui a arrêté les micros pour chanter et qui s'intéresse plutôt à la caméra pour tourner au cinéma et notamment dans ce film très attendu qui s'appelle Cry to Heaven. Adèle, voici Rolling in the Deep pour démarrer ce mardi matin ensemble ici sur votre radio.

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2: C'est le moment d'arrêter tout ce que vous êtes en train de faire, sauf si vous êtes au volant, bien évidemment, continuez à conduire, hein, merci. Le cash-code de l'été est cette combinaison surtout du jour qui peut vous rapporter 375€. 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On se retrouve dans 30 secondes avec Julien Lib.
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0: Julien Lee, pour démarrer la journée, pour démarrer ce mardi matin aujourd'hui, c'était dis-moi où pour vous accompagner peut-être dans la voiture vers le boulot, peut-être pour vous accompagner vers la cuisine pour prendre le petit-déj. On vous accompagne, on est là ensemble en ce mardi matin, ce 7 juillet aujourd'hui, avec vous et évidemment tout au long de cette matinée. Des cadeaux également dans les prochaines minutes, je vais vous en reparler juste derrière Sound of Legend. Sound of Legend et San Francisco, bon mardi matin avec nous.
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Sound of Legend qui reprend encore un classique. C'était San Francisco, c'était sur la radio de Grenoble, sur Hot Radio. Un classique nous attend dans quelques instants justement. Mais d'abord, on s'arrête avec les bons plans Hot Radio. Et notamment ce samedi à 14h, une avant-première du côté du Pâté Grenoble. Un film d'animation tout public, donc pour les enfants notamment bien sûr. Le Corset, l'histoire rapidement dans une ferme au cœur de la Beauce. Christophe, 11 ans, règle ses pas sur ceux de son père, mais à l'école, à la maison, sur le tracteur. Christophe penche et tombe. La suite, c'est samedi, c'est à 14h, c'est du côté du Pâté Grenoble. Si ça vous tente, bien évidemment, ça va vous tenter. Le super cadeau du jour que je vous offre tout à l'heure, ce sera à 8h35, donc dans maintenant une grosse dizaine de minutes. 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Tentez votre chance, le mot-clé réveil au 7 en sous pendant qu'on écoute Magic.

0: 8h30, c'est le réveil Hot Radio. Temple City, c'est le prochain hit qu'on va écouter. 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Voici l'info et la météo de Théo Andrieux. Il est 8h30 sur Hot Radio.
1: Et le soleil reste en place à Grenoble aujourd'hui. Le vent également, ça va souffler assez fort cet après-midi. Et la chaleur, quant à elle, s'intensifie. Pour la fin de matinée, ça va déjà monter jusqu'à 28 à Saint-Égrève et La Tronche. Et cet après-midi, il fera entre 34 et 37 à Grenoble. Le département de l'Isère sera d'ailleurs en vigilance orange canicule à partir de midi. À la une, c'est aujourd'hui que Marine Le Pen saura si elle pourra se présenter à l'élection présidentielle l'an prochain. La cour d'appel de Paris va rendre sa décision cet après-midi ou en début de soirée. Pour rappel, Marine Le Pen est accusée d'avoir détourné des fonds européens afin d'embaucher de faux assistants parlementaires. Des assistants qui en fait auraient travaillé essentiellement pour le parti Front National entre 2004 et 2016 et non pour le Parlement européen. Notez qu'en première instance, en mars 2025, Marine Le Pen avait notamment été condamnée à 4 ans d'emprisonnement, dont 2 avec sursis et 5 ans d'inéligibilité. À Grenoble, la police a réalisé un gros coup de filet anti-drogue hier matin dans le quartier de la Villeneuve. La brigade des stupéfiants du service local de police judiciaire a procédé à l'arrestation de 8 suspects au 120 galeries de l'Arlequin avec l'aide du RAID. Ces 8 suspects sont soupçonnés d'être des membres importants du réseau de revente de produits stupéfiants et de cigarettes de contrebande de la Villeneuve. Une très longue enquête avait été ouverte il y a environ un an afin d'aboutir à cette vague d'arrestations. La garde à vue des suspects pourrait être prolongée jusqu'à vendredi. Et vous le savez sûrement, en ce moment, il n'y a pas que la Coupe du Monde de foot en événement sportif. Les amateurs de cyclisme peuvent aussi suivre le Tour de France. Et cette année, la ville de Voiron verra arriver les coureurs le soir du 22 juillet, mais les verra aussi repartir le lendemain. Un statut de ville-étape historique pour les Voironnais qui ouvriront en grand les festivités le jour de l'arrivée, le mercredi 22. Julien Pollat, maire de la ville iséroise.
2: Il y a tout un environnement festif qui va être organisé autour de ça, avec des associations du territoire, nos clubs cyclistes, qui vont assurer un certain nombre d'animation, les commerçants de Voiron qui vont également tenir un stand. Quand la caravane va arriver avant les coureurs, ça va être un joli spectacle avec des cadeaux à gagner. Tous les commerçants et les acteurs de Voiron vont évidemment montrer le meilleur visage d'eux-mêmes en cette journée. Et nous aurons la retransmission de la course sur grand écran sur l'espace d'arrivée et à proximité de la mairie. Donc la ville sera animée de partout.
1: Donc n'hésitez pas à vous rendre à Voiron pour assister au Tour de France le mercredi 22 juillet.

0: On adore ça. Temper City sur Hot Radio Self Aware. Allez, on y va. C'est parti. Le petit jingle. Allez, parti. Tu veux pas se lancer. C'est extraordinaire.
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0: 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Bonjour Sandrine.
2: Salut Alex.
0: Comment ça va ce matin?
2: Eh ben ça va super bien, et toi?
0: Bah écoute, nickel aussi, pas très réveillé, mais plus que le PC, visiblement. Sandrine, qui est agent hospitalier dans la vie, c'est bien ça?
2: C'est ça.
0: Alors tu m'as dit que les vacances, ça arrivait pas tout de suite pour toi, fallait être un peu patient.
2: Pas maintenant.
0: Ok.
2: Faut être patient.
0: Ce sera en août, je crois. Qu'est-ce que t'as prévu de beau?
2: Alors, je pars une quinzaine de jours dans un camping avec mes enfants
0: Mon mari. C'est pas mal du tout, ça. Dans le sud, j'imagine, peut-être plus au soleil?
2: Bien évidemment.
0: Oui, bien évidemment, tant qu'à faire, si on peut retrouver le soleil. Bon, j'ai une très très bonne nouvelle à t'annoncer, Sandrine. 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
0: Eh ben écoute, plaisir d'offrir. Ça nous fait plaisir. 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Je te souhaite de passer une très très bonne journée et puis de bonnes vacances d'avance, évidemment, même si bon, c'est très très en avance. À bientôt, Sandrine.
2: Merci, merci beaucoup. Merci au radio.
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0: Le tout dernier Ariana Grande qui fera partie de son album qui sortira à la fin du mois de juillet, le 31 juillet pour être précis. Ariana Grande qui a commencé d'ailleurs à révéler la tracklist de ce nouvel album dont fait partie ce titre-là. Bien évidemment, ce sera la deuxième piste apparemment. Il y aura Kiss Me aussi et Petal, et donc le titre qu'on écoutait là à l'instant. Alors attention, je me prépare. Hey That I Made You Love Me. Alors, encore une artiste qui n'a pas pensé aux animateurs radio. Très très cool ça aussi. Nika arrive dans quelques instants avec One Track Mind. Bon mardi matin avec nous.
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Naika sur votre radio ce matin, peut-être pour vous accompagner sur le chemin du boulot. On est là, on est ensemble avec Dua Lipa, Angèle, Fever et puis le retour de l'info dans quelques instants à 9h avec Théo Andrieux.

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1: 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Hot Radio, Shakira, Burna Boy dans quelques instants, c'est l'hymne officiel de la Coupe du Monde.
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1: Mais d'abord notre champion du monde de l'info, Théo Andrieux, il est 9h.
3: Et le soleil reste en place à Grenoble aujourd'hui. Le vent également, ça va souffler assez fort cet après-midi. Et la chaleur, quant à elle, s'intensifie. Pour la fin de matinée, ça va déjà monter jusqu'à 28 à Saint-Égrève et La Tronche. Et cet après-midi, il fera entre 34 et 37 à Grenoble. Le département de l'Isère sera d'ailleurs en vigilance orange canicule à partir de midi. À la une, Marine Le Pen pourra-t-elle se présenter à l'élection présidentielle de 2027? La réponse, c'est aujourd'hui, à l'issue de l'audience de la Cour d'appel de Paris cet après-midi. La Cour rendra sa décision au sujet d'une éventuelle condamnation de Marine Le Pen. Elle est en fait accusée d'avoir rémunéré des salariés du parti Front National avec l'argent du Parlement européen entre 2004 et 2016. En première instance, en mars 2025, Marine Le Pen avait notamment été condamnée à 4 ans d'emprisonnement, dont 2 avec sursis et 5 ans d'inéligibilité. Et notez que ce soir, elle sera invitée au journal de 20h de TF1 pour réagir à la décision que la Cour aura rendue. À Grenoble, la police a réalisé un gros coup de filet anti-drogue hier matin dans le quartier de la Villeneuve. La brigade des stupéfiants du service local de police judiciaire a procédé à l'arrestation de 8 suspects au 120 galeries de l'Arlequin avec l'aide du RAID. Ces 8 suspects sont soupçonnés d'être des membres importants du réseau de revente de produits stupéfiants et de cigarettes de contrebande de la Villeneuve. Une très longue enquête avait été ouverte il y a environ un an afin d'aboutir à cette vague d'arrestations. La garde à vue des suspects pourrait être prolongé jusqu'à vendredi. Et vous le savez sûrement, en ce moment, il n'y a pas que la Coupe du Monde de foot en événement sportif. Les amateurs de cyclisme peuvent aussi suivre le Tour de France. Et cette année, la ville de Voiron verra arriver les coureurs le soir du 22 juillet, mais les verra aussi repartir le lendemain. Un statut de ville-étape historique pour les Voironnais qui ouvriront en grand les festivités le jour de l'arrivée, le mercredi 22. Julien Paulat, maire de la ville iséroise.
4: Il y a tout un environnement festif qui va être organisé autour de ça, avec des associations du territoire, nos clubs cyclistes, qui vont assurer un certain nombre d'animation, les commerçants de Voiron qui vont également tenir un stand. Quand la caravane va arriver avant les coureurs, ça va être un joli spectacle avec des cadeaux à gagner. Tous les commerçants et les acteurs de Voiron vont évidemment montrer le meilleur visage d'eux-mêmes en cette journée. Et nous aurons la retransmission de la course sur grand écran sur l'espace d'arrivée et à proximité de la mairie. Donc la ville sera animée de partout.
3: Donc n'hésitez pas à vous rendre à Voiron pour assister au Tour de France le mercredi 22 juillet.
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3: Et pour le litre de sans-plomb 95, c'est à l'Intermarché de Bresson, 1,83€. Chez Esso à Ébain, sur l'avenue Jean Jaurès, 1,84€. Tout comme au carrefour de Saint-Égrève, rue des Abattoirs. Et pour le gasoil, c'est à l'Intermarché de Cessin, 1,86€. Même prix au carrefour Grand Place, tout comme au Leclerc Comboire.

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2: Le cash code de l'été pour gagner pas moins de 375€ en ce mardi, c'est le 7 juillet aujourd'hui. Allez, on y va, c'est parti. On va faire sonner chez l'une ou chez l'un d'entre vous. Et je peux vous dire que c'est chez Cédric qu'on va aller ce matin. C'est parti. Est-ce que Cédric va nous répondre? Déjà, ça sonne, c'est une bonne nouvelle. Hier, on était tombé sur la messagerie avec Audrey. Pas de messagerie pour Cédric. Bon, par contre, il répond pas là, j'ai l'impression. Allez, Cédric, c'est pour gagner 375€. Aïe, pas possible.
3: Votre appel a été...
2: Bon, bah non, bah c'est pas possible, malheureusement. 375€ qui ne seront pas pour Cédric, mais peut-être pour vous. Et avec en plus 25€ de plus, et oui, hop là, 400€ à gagner demain. Tentez votre chance dès maintenant, n'hésitez pas, pour vous inscrire, c'est le mot-clé code CODE au 7 11 12. Bonne chance à vous, évidemment, et soyez bien là demain à 8h05 pour entendre la combinaison, c'est important pour nous le répéter à 9h05. Code CODE au 7 11 12 pour jouer. Et pour les hits Indila, voici Dernière Danse, c'est le réveil, haute radio.

0: Bébé Rexha avec Neo Legend pour démarrer votre journée avec nous. Bébé Rexha qui avait d'ailleurs rendu visite à David Guetta pour son Stade de France. C'était pour la deuxième soirée court en juin. Bébé Rexha qui avait eu des mots d'ailleurs très très touchants pour David Guetta, qui avait dit sur scène que c'était un père et un ami incroyable. Il y a une photo d'ailleurs de David Guetta où on le voit tout rouge et visiblement très touché par les mots donc de Bébé Rexha. Dans quelques instants pour l'Italie, Alex Warren, Fever Dream, lui aussi il était du côté de Paris. C'était il y a quelques mois pour le coup. En avril dernier, si je vous dis pas de bêtises. Très très cool ça aussi. Alex Warren, Fever Dream, c'est le prochain hit qu'on va écouter pour mardi matin avec nous.
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0: Alex Warren sur Hot Radio à Grenoble.
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0: 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C'était il y a déjà 25 ans. Jennifer, voici Au Soleil, classique Hot Radio.

0: À 9h30, c'est le réveil Haute Radio. Le réveil de l'été Haute Radio avec vos hits de l'été aussi, Tame Impala, Jenny. Mais d'abord l'info et la météo avec Théo Andrieux.
1: Et le soleil reste en place à Grenoble aujourd'hui. Le vent également, ça va souffler assez fort cet après-midi. Et la chaleur, quant à elle, s'intensifie. Pour la fin de matinée, ça va déjà monter jusqu'à 28 à Saint-Égrève et La Tronche. Et cet après-midi, il fera entre 34 et 37 à Grenoble. Le département de l'Isère sera d'ailleurs en vigilance orange canicule à partir de midi. À la une, Marine Le Pen pourra-t-elle se présenter à l'élection présidentielle de 2027? La réponse, c'est aujourd'hui, à l'issue de l'audience de la Cour d'appel de Paris cet après-midi. La Cour rendra sa décision au sujet d'une éventuelle condamnation de Marine Le Pen. Elle est en fait accusée d'avoir rémunéré des salariés du parti Front National avec l'argent du Parlement européen entre 2004 et 2016. En première instance, en mars 2025, Marine Le Pen avait notamment été condamnée à 4 ans d'emprisonnement, dont 2 avec sursis et 5 ans d'inéligibilité. Et notez que ce soir, elle sera invitée au journal de 20h de TF1 pour réagir à la décision que la Cour aura rendue. À Grenoble, la police a réalisé un gros coup de filet anti-drogue hier matin dans le quartier de la Villeneuve. La brigade des stupéfiants du service local de police judiciaire a procédé à l'arrestation de 8 suspects au 120 galeries de l'Arlequin avec l'aide du RAID. Ces 8 suspects sont soupçonnés d'être des membres importants du réseau de revente de produits stupéfiants et de cigarettes de contrebande de la Villeneuve. Une très longue enquête avait été ouverte il y a environ un an afin d'aboutir à cette vague d'arrestations. La garde à vue des suspects pourrait être prolongé jusqu'à vendredi. Et vous le savez sûrement, en ce moment, il n'y a pas que la Coupe du Monde de foot en événement sportif. Les amateurs de cyclisme peuvent aussi suivre le Tour de France. Et cette année, la ville de Voiron verra arriver les coureurs le soir du 22 juillet, mais les verra aussi repartir le lendemain. Un statut de ville-étape historique pour les Voironnais qui ouvriront en grand les festivités le jour de l'arrivée, le mercredi 22. Julien Paulat, maire de la ville iséroise.
2: Il y a tout un environnement festif qui va être organisé autour de ça, avec des associations du territoire, nos clubs cyclistes, qui vont assurer un certain nombre d'animations. Les commerçants de Voiron qui vont également tenir un stand. Quand la caravane va arriver avant les coureurs, ça va être un joli spectacle avec des cadeaux à gagner. Tous les commerçants et les acteurs de Voiron vont évidemment montrer le meilleur visage d'eux-mêmes en cette journée. Et nous aurons la retransmission de la course sur grand écran sur l'espace d'arrivée et à proximité de la mairie. Donc la ville sera animée de partout.
1: Donc n'hésitez pas à vous rendre à Voiron pour assister au Tour de France le mercredi 22 juillet.

0: Tame Impala et Jenny sur votre radio. Et H-2, avant la révélation des résultats du bac, ce sera à 11h30. Aujourd'hui, on pense très très fort à vous, évidemment, les bacheliers. On pense également aux parents des bacheliers, d'ailleurs. À l'époque, c'était ma mère. Elle m'avait dit que j'avais eu le bac. Je voulais l'apprendre de moi-même. J'étais dégoûté. Mais bon, c'est pas grave, maman. Je t'en veux pas. T'inquiète pas, je t'aime. La suite des hits, Blaster Jax. Juste derrière Nuit Incolore, voici Dépassé. Et c'est évidemment sur Hot Radio.
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0: Ah, à l'époque où Rihanna faisait encore de la musique, remixée par Blaster Jax pour cette version 2026 de son titre Unfaithful. Teddy Swims lui fait bien de la musique en 2026. On se régale avec son hit Mr. Know It All avant 10h, avant le retour de l'info.
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0: 6h ici sur votre radio. Bonne matinée avec nous. Dans quelques instants, David Guetta, Jennifer Lopez, Save Me Tonight. Mais d'abord, on fait un nouveau point sur l'actu.
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0: Et pour ce faire, vous pouvez compter sur le copain Théo Andrieux. Il est 10h.
2: Et le soleil reste en place à Grenoble aujourd'hui. Le vent également, ça va souffler assez fort cet après-midi. Et la chaleur, quant à elle, s'intensifie. Pour la fin de matinée, ça va déjà monter jusqu'à 28 à Saint-Égrève et La Tronche. Et cet après-midi, il fera entre 34 et 37 à Grenoble. Le département de l'Isère sera d'ailleurs en vigilance orange canicule à partir de midi. À la une, c'est aujourd'hui que Marine Le Pen saura si elle pourra se présenter à l'élection présidentielle l'an prochain. La cour d'appel de Paris va rendre sa décision cet après-midi ou en début de soirée. Pour rappel, Marine Le Pen est accusée d'avoir détourné des fonds européens afin d'embaucher de faux assistants parlementaires. Des assistants qui en fait auraient travaillé essentiellement pour le parti Front National entre 2004 et 2016 et non pour le Parlement européen. Notez qu'en première instance, en mars 2025, Marine Le Pen avait notamment été condamnée à 4 ans d'emprisonnement, dont 2 avec sursis, et 5 ans d'inéligibilité. À Grenoble, la police a réalisé un gros coup de filet anti-drogue hier matin dans le quartier de la Villeneuve. La brigade des stupéfiants du service local de police judiciaire a procédé à l'arrestation de 8 suspects au 120 galeries de l'Arlequin avec l'aide du RAID. Ces 8 suspects sont soupçonnés d'être des membres importants du réseau de revente de produits stupéfiants et de cigarettes de contrebande de la Villeneuve. Une très longue enquête avait été ouverte il y a environ un an afin d'aboutir à cette vague d'arrestations. La garde à vue des suspects pourrait être prolongé jusqu'à vendredi. Et la semaine prochaine, dans la région, l'UT4M sera de retour pour une 14e édition. Une épreuve sportive épique portée par de nombreux bénévoles, dont Jean-Yves Costa, habituel grand participant de la compétition et membre du staff de l'UT4M.
3: C'est un ensemble d'épreuves de trail sur multiples formats. Il y a 13 formats en fait, donc qui vont de 20 km à le plus long 180 km, en passant par des formats de 40 km. C'est autour des 4 massifs, le Vercors, le Taillefer, Belledonne et pour finir la Chartreuse. Et on a une course qu'on appelle handicap qui est ouverte en fait aux handisports, voilà, donc et qui cette année se fera sur 10 km sur le Vercors.
2: L'UT4M, ce sera donc la semaine prochaine du jeudi 16 au dimanche 19 juillet. Et notez que pour une organisation optimale, l'événement nécessite environ 850 bénévoles pour toutes sortes de missions. Le staff en recrute encore, donc si vous souhaitez rejoindre l'équipe de bénévoles, rendez-vous sur ut4m.fr pour toutes les infos.
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2: Et pour le litre de samplon 95, c'est à l'Intermarché de Bresson, 1,83€. Chez Esso à Ebin, sur l'avenue Jean Jaurès, 1,84€. Tout comme au carrefour de Saint-Égrève, rue des Abattoirs. Et pour le gasoil, c'est à l'Intermarché de Cessin, 1,86€. Même prix au carrefour Grand Place, tout comme au Leclerc, Comboire.

0: bon début de journée avec tous, c'est mardi matin et dans quelques instants c'est Gims qu'on va retrouver. Gims qui a des bienfaits qu'on ne soupçonnerait pas. On a appris dans un épisode de Famille Nombreuse sur TF1, c'est diffusé l'après-midi, que les fitoussis utilisés pour calmer les crises de leur enfant atteint de trisomie 21, Gims, un petit haut-parleur, à côté donc de Calvin, un peu de Gims et ça le calme. Franchement, c'est une très très bonne astuce. Voilà, si jamais vous rencontrez peut-être des difficultés avec vos enfants, pourquoi pas essayer. Gims avec Soleil dans quelques instants, juste derrière Coldplay avec Little Sims et Burna Boy, ce sera ici.
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Kims avec Soleil en ce mardi matin, ce 7 juillet. Aujourd'hui, ce soir à 20h, une comédie du côté de Grenoble, à la Comédie de Grenoble, ça tombe bien. Un ado peut en cacher un autre, c'est l'histoire de Sandro qui découvre le passé tumultueux de sa mère adolescente, la réalité, la nostalgie des années 90. Un ado peut en cacher un autre, à découvrir, ça sort du côté de la Comédie de Grenoble. Mais d'abord le classique Hot Radio, mais oui, Wansi Kulti, on adore ça.

Stromae, le Belge, pour fêter la victoire des Diables Rouges. Justement, l'équipe de Belgique face aux États-Unis, c'était cette nuit 4 buts à 1 sur fond de polémique hein, avec ce joueur, Fallorin Balogun, qui aurait pas dû jouer, mais qui a joué parce qu'il y a eu un appel apparemment entre Donald Trump et le patron de la FIFA. Bon, comme quoi tout s'achète pas, parce qu'au final ça va pas suffire pour les États-Unis. Bravo aux Diables Rouges, les Belges qui joueront face à l'Espagne au prochain tour. Sound of Legend pour les hits, Hot Radio évidemment.

0: Bonne matinée avec tous, c'est mardi matin.
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0: Katy Perry, dans quelques instants avec Jérémy Frérot. Bonne matinée avec nous, bonne journée et à demain.
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1: Et le département de l'Isère est de nouveau placé en vigilance orange canicule. Et ce sera encore le cas demain toute la journée. Cet après-midi, le thermomètre va monter jusqu'à 38 à Grenoble, 21 degrés vers 7h demain matin et 32 en toute fin de matinée, avant d'atteindre les 37 l'après-midi à Fontaine et à Mélan. Au niveau du ciel, le soleil va rester largement majoritaire aujourd'hui et demain, malgré quelques nuages cet après-midi, et les rafales de vent seront encore assez importantes. À la une, deux bombes ont explosé ce matin à Damas en Syrie, tout près de l'hôtel où Emmanuel Macron a passé la nuit. Le chef de l'État en visite en Syrie est sain et sauf. Il avait déjà quitté l'établissement quand les explosions ont eu lieu. Emmanuel Macron se rendait au palais présidentiel pour un entretien avec le président syrien Ahmad al-Sharaa. Notez qu'on ne connaîtrait pas encore l'étendue des dégâts provoqués par les explosions, mais on sait que l'une d'entre elles était placée dans une benne à ordures et l'autre dans un véhicule à proximité de l'hôtel Four Seasons. À Grenoble, la police a réalisé un gros coup de filet anti-drogue hier matin dans le quartier de la Villeneuve. La brigade des stupéfiants du service local de police judiciaire a procédé à l'arrestation de 8 suspects au 120 Galerie de l'Arlequin avec l'aide du RAID. Ces 8 suspects sont soupçonnés d'être des membres importants du réseau de revente de produits stupéfiants et de cigarettes de contrebande de la Villeneuve. Une très longue enquête avait été ouverte il y a environ un an afin d'aboutir à cette vague d'arrestations. La garde à vue des suspects pourrait être prolongée jusqu'à vendredi. Et la semaine prochaine dans la région, l'UT4M sera de retour pour une 14e édition, une épreuve sportive épique portée par de nombreux bénévoles dont Jean-Yves Costa, habituel grand participant de la compétition et membre du staff de l'UT4M.
2: C'est un ensemble d'épreuves de trail sur multiples formats, il y a 13 formats en fait, donc qui vont de 20 km à le plus long 180 km, en passant par des formats de 40 km, c'est autour des 4 massifs, le Vercors, le Taillefer, Belledonne et pour finir la Chartreuse. Et on a une course qu'on appelle Handicap qui est ouverte en fait aux handisports, voilà, donc et qui cette année se fera sur 10 km sur le Vercors.
1: L'UT4M, ce sera donc la semaine prochaine du jeudi 16 au dimanche 19 juillet. Et notez que pour une organisation optimale, l'événement nécessite environ 850 bénévoles pour toutes sortes de missions. Le staff en recrute encore, donc si vous souhaitez rejoindre l'équipe de bénévoles, rendez-vous sur ut4m.fr pour toutes les infos.
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1: Et pour le litre de samplon 95, c'est à l'Intermarché de Bresson, 1,83€. Chez Esso à Ebin, sur l'avenue Jean Jaurès, 1,84€. Tout comme au carrefour de Saint-Égrève, rue des Abattoirs. Et pour le gasoil, c'est à l'Intermarché de Cessin, 1,86€. Même prix au carrefour Grand Place, tout comme au Leclerc, Comboire.

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2: Et le département de l'Isère est de nouveau placé en vigilance orange canicule. Et ce sera encore le cas demain toute la journée. Cet après-midi, le thermomètre va monter jusqu'à 38 à Grenoble, 21 degrés vers 7h demain matin et 32 en toute fin de matinée, avant d'atteindre les 37 l'après-midi à Fontaine et à Mélan. Au niveau du ciel, le soleil va rester largement majoritaire aujourd'hui et demain, malgré quelques nuages cet après-midi, et les rafales de vent seront encore assez importantes. À la une, deux bombes ont explosé ce matin à Damas en Syrie, tout près de l'hôtel où Emmanuel Macron a passé la nuit. Le chef de l'État en visite en Syrie est sain et sauf. Il avait déjà quitté l'établissement quand les explosions ont eu lieu. Emmanuel Macron se rendait au palais présidentiel pour un entretien avec le président syrien Ahmad al-Sharaa. Notez que l'une des bombes qui a explosé avait été placée dans une benne à ordures et l'autre dans un véhicule à proximité de l'hôtel Four Seasons. Le ministre de l'Intérieur syrien a recensé 18 blessés, dont 4 agents de police. À Grenoble, la police a réalisé un gros coup de filet anti-drogue hier matin dans le quartier de la Villeneuve. La brigade des stupéfiants du service local de police judiciaire a procédé à l'arrestation de 8 suspects au 120 galeries de l'Arlequin avec l'aide du RAID. Ces 8 suspects sont soupçonnés d'être des membres importants du réseau de revente de produits stupéfiants et de cigarettes de contrebande de la Villeneuve. Une très longue enquête avait été ouverte il y a environ un an afin d'aboutir à cette vague d'arrestations. La garde à vue des suspects pourrait être prolongé jusqu'à vendredi. Et la semaine prochaine, dans la région, l'UT4M sera de retour pour une 14e édition. Une épreuve sportive épique portée par de nombreux bénévoles, dont Jean-Yves Costa, habituel grand participant de la compétition et membre du staff de l'UT4M.
3: C'est un ensemble d'épreuves de trail sur multiples formats. Il y a 13 formats, en fait, donc qui vont de 20 km à le plus long 180 km, en passant par des formats de 40 km. C'est autour des 4 massifs, le Vercors, le Taillefer, Belledonne et pour finir la Chartreuse. Et on a une course qu'on appelle Handicap qui est ouverte en fait aux handisports, voilà, donc et qui cette année se fera sur 10 km sur le Vercors.
2: L'UT4M, ce sera donc la semaine prochaine du jeudi 16 au dimanche 19 juillet. Et notez que pour une organisation optimale, l'événement nécessite environ 850 bénévoles pour toutes sortes de missions. Le staff en recrute encore, donc si vous souhaitez rejoindre l'équipe de bénévoles, rendez-vous sur ut4m.fr pour toutes les infos.
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2: Et pour le litre de samplon 95, c'est à l'Intermarché de Bresson, 1,83€. Chez Esso à Ebin, sur l'avenue Jean Jaurès, 1,84€. Tout comme au carrefour de Saint-Égrève, rue des Abattoirs. Et pour le gasoil, c'est à l'Intermarché de Cessin, 1,86€. Même prix au carrefour Grand Place, tout comme au Leclerc, Comboire.

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0: d'étoiles. Mais une mère, on n'en a qu'une.
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0: Hello, hello tout le monde, 16h sur votre radio. On termine la midi ensemble, c'est Clarisse. Vacances ou pas, on est là.
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0: Alex Warren aussi pour les hits. N'oubliez pas que l'album sort à la fin du mois d'août. Et c'est l'heure de faire un point complet sur l'info Hot Radio. Actu et météo, bien sûr, c'est avec Théo Andrieux.
2: Et on traverse à nouveau une période de chaleur intense. Le département de l'Isère est toujours en vigilance orange canicule et ça va encore être le cas toute la journée demain. À Grenoble, comptez déjà entre 28

0: Et 32 en fin de matinée et ça montera jusqu'à 36 l'après-midi à Bresson et à Saint-Égrève. Notez aussi qu'on aura des rafales de vent assez fortes mais également un soleil toujours très généreux. À la une, deux bombes ont explosé ce matin à Damas en Syrie, tout près de l'hôtel où Emmanuel Macron a passé la nuit. Le chef de l'État en visite en Syrie est sain et sauf. Il avait déjà quitté l'établissement quand les explosions ont eu lieu. Emmanuel Macron se rendait au palais présidentiel pour un entretien avec le président syrien Ahmad al-Sharaa. Notez que l'une des bombes qui a explosé avait été placée dans une benne à ordures et l'autre dans un véhicule à proximité de l'hôtel Four Seasons. Le ministre de l'Intérieur syrien a recensé 18 blessés, dont 4 agents de police. À Grenoble, la police a réalisé un gros coup de filet anti-drogue hier matin dans le quartier de la Villeneuve. La brigade des stupéfiants du service local de police judiciaire a procédé à l'arrestation de 8 suspects au 120 galeries de l'Arlequin avec l'aide du RAID. Ces 8 suspects sont soupçonnés d'être des membres importants du réseau de revente de produits stupéfiants et de cigarettes de contrebande de la Villeneuve. Une très longue enquête avait été ouverte il y a environ un an afin d'aboutir à cette vague d'arrestations. La garde à vue des suspects pourrait être prolongé jusqu'à vendredi. Et la semaine prochaine dans la région, l'UT4M sera de retour pour une 14e édition, une épreuve sportive épique portée par de nombreux bénévoles dont Jean-Yves Costa, habituel grand participant de la compétition et membre du staff de l'UT4M.
1: C'est un ensemble d'épreuves de trail sur multiples formats, il y a 13 formats en fait, donc qui vont de 20 km à le plus long 180 km, en passant par des formats de 40 km, c'est autour des 4 massifs, le Vercors, le Taillefer, Beldon et pour finir la Chartreuse. Et on a une course qu'on appelle Handicap qui est ouverte en fait aux handisports. Voilà, donc et qui cette année se fera sur 10 km sur le Vercors.
0: L'UT4M, ce sera donc la semaine prochaine du jeudi 16 au dimanche 19 juillet. Et notez que pour une organisation optimale, l'événement nécessite environ 850 bénévoles pour toutes sortes de missions. Le staff en recrute encore, donc si vous souhaitez rejoindre l'équipe de bénévoles, rendez-vous sur ut4m.fr pour toutes les infos.

0: profitez bien de ce mardi avec nous. En plus, la période est royale, quoi. Il y a plein de bons plans trop cool de partout. On regarde ce que ça raconte. Où est-ce qu'on va bouger dans les prochains jours? C'est juste après Jenny et Tame Impala. Et puis Bormine aussi, tiens, de Calais.
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Mimes à la Jenny sur la radio de Grenoble. Qui veut avoir moins chaud? Moi. Ah bah là, ouais, tous ceux qui n'ont pas la clim, je vous vois avec les deux bras debout là. On va pouvoir faire une petite descente de l'Isère ce soir. Descente au flambeau sur un canoë biplace. On vous donne votre petit flambeau et c'est parti. Petite chenille de canoë, on se suit, on descend l'Isère. Ça peut être super cool à faire. Ça permettra de prendre un peu le frais aussi. Ça se passe avec l'aviron grenoblois. Vous réservez sur leur site si ça vous tente. Et puis c'est rendez-vous sur le quai Jongking ce soir. C'est les mardis, les jeudis et les samedis de l'été à partir de 20h30. Ça, c'est un super bon plan en radio. Hein. Moi, je vous le dis, je pense que je vais me le faire dans l'été. Je sais pas quand, mais c'est sûr que ça va être l'occasion. J'ai dit pareil l'année dernière et puis j'ai oublié de le faire. Mais là, on est bon, c'est le bon été. Kyo et Tita, c'est le bon classique en radio, ça.

Pendant Capo et Farouko sur votre radio, c'était Calma. J'espère que le mardi s'est bien passé, qu'il a bien commencé aussi. Si vous attendiez des résultats, c'est le jour J pour le bac. Toutes mes félicitations si jamais ça l'a fait. Si c'est pas exactement les résultats que vous auriez aimé avoir, écoutez, ça va le faire. À un moment ou à un autre, ça le fera. Dans tous les cas, vous avez tout notre soutien. Moi, je m'en rappelle, c'était une année de Coupe du Monde, mon bac aussi. C'était du côté du Brésil. Eh ben, bon courage, hein, pour réviser avec la Coupe du Monde à côté. Ouais, franchement, je compatis. Pour la suite des hits, eh ben, on va continuer à voyager, tiens, avec un petit tour en Angleterre avec Ed Sheeran, puis aux États-Unis avec Jennifer Lopez, avec David Guetta sur Entre Radio.

0: profitez bien de l'après-midi, bonnes vacances même peut-être. Du côté de Voïd, ça se passe avec Rosalia. Rosalia qui est en mode Coupe du Monde, comme pas mal de monde en ce moment. Elle était au stade carrément pour l'Espagne-Autriche, à voir si elle le sera pour le prochain match de l'Espagne. Ce sera leur quart de finale face à la Belgique, c'est vendredi. Et je me dis, si elle est dispo jeudi soir, elle peut peut-être encourager la France aussi. On prend un supporter et une supportrice de plus. Rosalia qui arrive du côté de nos hits. Il y aura Zao et MC Solar aussi. Alors je suis partie comme Caroline. Je connais la chanson comme Caroline. Et si vous êtes pas en vacances, vous êtes peut-être pas loin de partir du boulot. On va se faire un point sur où trouver l'essence la moins chère. 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

0: Rosalia Despecha sur Hot Radio, Zao MC Solar pour la suite et les stations les moins chères.
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0: Et on commence par votre essence cet après-midi. C'est 1,83€ à l'Intermarché de Bresson. 1,84€ si vous êtes à Évance du côté des Sceaux, à Carrefour Saint-Égrève. 1,81€ à l'Inter d'Aprilieux. 1,85€ si vous êtes à Voiron et c'est le meilleur prix voironnier à Super-U. Côté diesel, c'est 1,83€ la meilleure affaire. On est au Carrefour de Moirans. 1,85€ à Grand-Place et puis 1,86€ du côté du Leclerc à Comboire.

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1: Il est 17h, c'est peut-être le retour du boulot avec les hits à fond dans la voiture. Bah, vous avez bien raison, du côté de la playlist Hot Radio, il y a Gims.
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1: Et si c'est la playlist de vos vacances, ça marche aussi. Profitez bien pour nous, qui y sommes pas encore. C'est pas les vacances pour Théo Andrieux non plus. 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
3: Et on traverse à nouveau une période de chaleur intense. Le département de l'Isère est toujours en vigilance orange canicule et ça va encore être le cas toute la journée demain. À Grenoble, comptez déjà entre 28 et 32 en fin de matinée et ça montera jusqu'à 36 l'après-midi à Bresson et à Saint-Égrève. Notez aussi qu'on aura des rafales de vent assez fortes mais également un soleil toujours très généreux. À la une, deux bombes ont explosé ce matin à Damas en Syrie, tout près de l'hôtel où Emmanuel Macron a passé la nuit. Le chef de l'État en visite en Syrie est sain et sauf. Il avait déjà quitté l'établissement quand les explosions ont eu lieu. Emmanuel Macron se rendait au palais présidentiel pour un entretien avec le président syrien Ahmad al-Sharaa. Notez que l'une des bombes qui a explosé avait été placée dans une benne à ordures et l'autre dans un véhicule à proximité de l'hôtel Four Seasons. Le ministre de l'Intérieur syrien a recensé 18 blessés, dont 4 agents de police. À Grenoble, la police a réalisé un gros coup de filet anti-drogue hier matin dans le quartier de la Villeneuve. La brigade des stupéfiants du service local de police judiciaire a procédé à l'arrestation de 8 suspects au 120 galeries de l'Arlequin avec l'aide du RAID. Ces 8 suspects sont soupçonnés d'être des membres importants du réseau de revente de produits stupéfiants et de cigarettes de contrebande de la Villeneuve. Une très longue enquête avait été ouverte il y a environ un an afin d'aboutir à cette vague d'arrestations. La garde à vue des suspects pourrait être prolongé jusqu'à vendredi. Et la semaine prochaine dans la région, l'UT4M sera de retour pour une 14e édition, une épreuve sportive épique portée par de nombreux bénévoles dont Jean-Yves Costa, habituel grand participant de la compétition et membre du staff de l'UT4M.
4: C'est un ensemble d'épreuves de trail sur multiples formats, il y a 13 formats en fait, donc qui vont de 20 km à le plus long 180 km, en passant par des formats de 40 km, c'est autour des 4 massifs, le Vercors, le Taillefer, Belledonne et pour finir la Chartreuse. Et on a une course qu'on appelle Handicap qui est ouverte en fait aux handisports, voilà, donc et qui cette année se fera sur 10 km sur le Vercors.
3: L'UT4M, ce sera donc la semaine prochaine du jeudi 16 au dimanche 19 juillet. Et notez que pour une organisation optimale, l'événement nécessite environ 850 bénévoles pour toutes sortes de missions. Le staff en recrute encore, donc si vous souhaitez rejoindre l'équipe de bénévoles, rendez-vous sur ut4m.fr pour toutes les infos.

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0: Sound of Legend, San Francisco, sur votre radio, sur la radio de Grenoble. 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
0: 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On sera à la rentrée les 11 et 12 septembre. Un festival qui met l'Italie à l'honneur de fou, avec plein d'artistes qu'on aime beaucoup. Julien Lib, notamment, qui sera là. Avec une version italienne de ces gros hits. Il y en a une qui s'appelle C'est Solo, qui est trop trop cool. Il y a Mika aussi du côté de ce Little Italy Festival pour vous faire gagner vos places, pour vous faire gagner le festival. Et bah, on joue au jeu le plus simple du monde toute la semaine. Je vous appelle, si jamais vous répondez, c'est gagné tout simplement vos places pour le Little Italy Festival. Vous pouvez jouer sur nos réseaux sociaux par exemple, par SMS aussi. Je suis en train de composer un numéro là. Et je vous le dis, on fait sonner chez Nathalie. Si ça sonne. Ça sonne, c'est une très bonne étape. L'étape numéro 1 est franchie, ça sonne. Étape numéro 2, il faut que Nathalie décroche. Et j'ai l'impression que c'est le cas. Allô, Nathalie ?
2: Oui, c'est moi.
0: C'est Clarisse, t'es à la radio avec moi, comment ça va ?
2: Ça va, et vous ?
0: Eh ben, ça va très très bien, j'ai une bonne nouvelle pour toi. Tu viens de gagner le jeu le plus simple du monde. Il suffisait de décrocher, tu gagnes tes places pour le Little Italy Festival. Bravo Nathalie !
2: Ah ben merci beaucoup, hein. En tout cas j'avais trop envie d'y aller.
0: Y a quoi qui te tente en particulier?
2: Un artiste?
0: Ouais, ou l'ambiance, je sais
2: moi,
0: pas.
2: Moi c'est Alpha.
0: Ah ouais, et puis en plus pour les avoir en France c'est pas souvent le cas, donc ça c'est trop bien.
2: Oui, c'est pour ça que après Mika je l'ai déjà vu, mais Alpha j'aimerais bien, ouais.
0: Alpha, Mika, Julien Lib, Didier Antoine, et bah écoute,
2: oui, aussi, ouais.
0: Tu gagnes tes places pour les deux jours, de toute façon, t'auras même pas à choisir, Nathalie, la totale, c'est pour toi.
2: D'accord, et c'est pour combien de personnes? Pour moi et...
0: C'est pour deux personnes.
2: Ah ok. Nickel, alors bah merci.
0: Avec plaisir, je t'explique tout hors antenne. Si vous aussi vous voulez jouer, gagner vos places, il y aura une nouvelle session demain. Et puis là déjà nous pour la suite de nos hits. C'est pas un petit tour en Italie, c'est un petit tour en Angleterre, ça marche bien aussi. C'est l'heure du classique avec les Spice Girls sur votre radio.
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Lil Nas X, Star Walking sur votre radio. Tiens, on reste du côté des États-Unis avec une vente aux enchères un petit peu particulière qui va démarrer. Si vous avez des petites envies de déco là pendant les vacances, bouger des meubles, 2-3 trucs. Et surtout, si vous avez 30 millions de dollars qui traînent, il y a Gus, un gigantesque squelette de T-Rex qui va être mis aux enchères. Prêt d'appel, 30 millions de dollars. Non, moi, c'est pas que j'ai pas les sous, j'ai pas la place. Ouais, ça doit être ça. Tempercy sur votre radio.

0: Il y a un des gros gros hits de cet été qui arrive, là je le vois.
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0: Et puis, quitte à se mettre en mode vacances, on s'est dit qu'on allait aussi vous détendre à fond ici avec Alex dans le réveil. 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Alors, je vous ai menti pour le gros hit de l'été ou pas? J'ai l'arrive avec Solto et derrière on jette un petit coup d'œil aux stations les moins chères.
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0: raison.
1: Lucas Graham sur Hot Radio, UGL Salto juste après les stations les moins chères.
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1: Et on commence par votre essence cet après-midi. C'est 1,83€ à l'Intermarché de Bresson. 1,84€ si vous êtes à Évance du côté des Sceaux, à Carrefour Saint-Égrève. 1,81€ à l'Inter d'Aprilieux. 1,85€ si vous êtes à Voiron et c'est le meilleur prix voironnier à Super-U. Côté diesel, c'est 1,83€ la meilleure affaire. On est au Carrefour de Moirand. 1,85€ à Grand Place et puis 1,86€ du côté du Leclerc à Comboire.

0: et on va retrouver celui qui se débrouille pas si mal au classement Mon Petit Prono, vu ses capacités en foot, à suivre ça dans tous les cas. Ouais, c'était Andrieux. Et on commence avec la météo à Radio.
1: Et on traverse à nouveau une période de chaleur intense. Le département de l'Isère est toujours en vigilance orange canicule et ça va encore être le cas toute la journée demain. À Grenoble, comptez déjà entre 28 et 32 en fin de matinée et ça montera jusqu'à 36 l'après-midi à Bresson et à Saint-Égrève. Notez aussi qu'on aura des rafales de vent assez fortes mais également un soleil toujours très généreux. À la une, deux bombes ont explosé ce matin à Damas en Syrie, tout près de l'hôtel où Emmanuel Macron a passé la nuit. Le chef de l'État en visite en Syrie est sain et sauf. Il avait déjà quitté l'établissement quand les explosions ont eu lieu. Emmanuel Macron se rendait au palais présidentiel pour un entretien avec le président syrien Ahmad al-Sharaa. Notez que l'une des bombes qui a explosé avait été placée dans une benne à ordures et l'autre dans un véhicule à proximité de l'hôtel Four Seasons. Le ministre de l'Intérieur syrien a recensé 18 blessés, dont 4 agents de police. À Grenoble, la police a réalisé un gros coup de filet anti-drogue hier matin dans le quartier de la Villeneuve. La brigade des stupéfiants du service local de police judiciaire a procédé à l'arrestation de 8 suspects au 120 galeries de l'Arlequin avec l'aide du RAID. Ces 8 suspects sont soupçonnés d'être des membres importants du réseau de revente de produits stupéfiants et de cigarettes de contrebande de la Villeneuve. Une très longue enquête avait été ouverte il y a environ un an afin d'aboutir à cette vague d'arrestations. La garde à vue des suspects pourrait être prolongée jusqu'à vendredi. Et la semaine prochaine, dans la région, l'UT4M sera de retour pour une 14e édition. Une épreuve sportive épique portée par de nombreux bénévoles, dont Jean-Yves Costa, habituel grand participant de la compétition et membre du staff de l'UT4M.
2: C'est un ensemble d'épreuves de trail sur multiples formats. Il y a 13 formats en fait, donc qui vont de 20 km à le plus long 180 km, en passant par des formats de 40 km. C'est autour

0: Les quatre massifs, le Vercors, le Taillefer, Belledonne et pour finir la Chartreuse. Et on a une course qu'on appelle Handicap qui est ouverte en fait aux handisports. Voilà, donc et qui cette année se fera sur 10 km sur le Vercors.
1: L'UT4M, ce sera donc la semaine prochaine, du jeudi 16 au dimanche 19 juillet. Et notez que pour une organisation optimale, l'événement nécessite environ 850 bénévoles pour toutes sortes de missions. Le staff en recrute encore, donc si vous souhaitez rejoindre l'équipe de bénévoles, rendez-vous sur ut4m.fr pour toutes les infos.

0: 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Il y a Alex Foraine qui arrive également.
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0: Alex Warren, Fever Gym pour nos hits sur la radio de Grenoble.
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0: Si votre rêve à vous, c'est de gagner le plein d'essence ici, sachez qu'il est vraiment pas inaccessible. Hein. Grâce à l'autocollant Hot Radio, on vous file le plein d'essence tous les jours. Suffit qu'on vous repère avec l'autocollant, qu'on se croise. Ça arrive régulièrement et en l'occurrence, on s'est vu du côté de Voiron. On cherche une Fiesta aujourd'hui. Si vous êtes immatriculé EF271 de lettres, 0825 740 940, c'est vous qu'on a vu à Voiron. Et c'est votre voiture qui gagne le plein d'essence aujourd'hui. Il faut nous appeler pour vous signaler. Pour la suite des hits, c'est Jay-Z, Alicia Keys. Et si vous n'avez pas l'autocollant Hot Radio pour jouer avec nous. À Voiron, il se récupère à la foire Fouille. Vous pouvez aussi aller le chercher du côté de chez Decathlon si vous êtes plutôt sur Grenoble, sur Comboire, très exactement. Jay-Z, Alicia Keys, c'était promis, Empire State of Mind sur Hot Radio.

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La quête Orelsan sur votre radio, extrait de son dernier album Orelsan qu'on voit vendredi. Ça y est, on y est du côté de Musilac. Vous avez gagné vos places sur votre radio, bien évidemment, et il est déjà en tournée des festivals avant d'arriver par chez nous. Vu ce qu'il a fait du côté du Main Square Festival à Arras par exemple, je m'attends à ce qu'il nous fasse une dinguerie hein. Ici encore, incroyable d'avoir Orelsan sur scène. J'espère que vous avez vos places. On vous a filé sur votre radio et vous pouvez peut-être gagner les toutes dernières dans la paillote. À tout moment, vous venez jouer avec le mot-clé HOT, H-O-T au 7-11-12. Ed Sheeran pour la suite de Noé, Tame Impala et Jenny sur votre radio.

0: 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À tout moment, rejoignez-nous sur les comptes de la radio. Dites-nous un petit peu comment ça se passe de votre côté. Est-ce que c'est mardi vacances? Est-ce que c'est pas encore vacances? Qu'est-ce que vous faites? On veut tout savoir. Vous pouvez gagner plein de petits cadeaux en plus par là-bas. On va, nous, pour les prochaines minutes, se faire un point sur les stations d'essence les moins chères. Surtout quand on met le gros plein là pour partir en vacances, on est bien content de gratter quelques centimes. Ça arrive avec Naika du côté des hits, vous l'avez entendu, et Sia aussi.
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0: Unstoppable, s'il y a inarrêtable sur votre radio, sauf quand il n'y a plus d'essence.
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0: Et on commence par votre essence cet après-midi. C'est 1,83€ à l'Intermarché de Bresson. 1,84€ si vous êtes à Évance du côté des Sceaux, à Carrefour Saint-Égrève. 1,81€ à l'Inter d'Aprilieux. 1,85€ si vous êtes à Voiron et c'est le meilleur prix voironnier à Super U. Côté diesel, c'est 1,83€ la meilleure affaire. On est au Carrefour de Moirans. 1,85€ à Grand Place et puis 1,86€ du côté du Leclerc à Comboire.

0: Walibi et sa nouvelle attraction Répartacar vous offrent une nouvelle heure de hit.
1: Eh ben petit à petit, on termine cette journée ensemble sur notre radio. On n'est pas encore au coucher de soleil, hein, rassurez-vous. David.

0: Mais par contre, c'est déjà l'heure du dernier point sur l'info de ce mardi. On est le 7 juillet. Et c'est Théo Andrieux. Info et météo, Hot Radio.
1: Et on traverse à nouveau une période de chaleur intense. Le département de l'Isère est toujours en vigilance orange canicule et ça va encore être le cas toute la journée demain. À Grenoble, comptez déjà entre 28 et 32 en fin de matinée et ça montera jusqu'à 36 l'après-midi à Bresson et à Saint-Égrève. Notez aussi qu'on aura des rafales de vent assez fortes mais également un soleil toujours très généreux. À la une, deux bombes ont explosé ce matin à Damas en Syrie, tout près de l'hôtel où Emmanuel Macron a passé la nuit. Le chef de l'État en visite en Syrie est sain et sauf. Il avait déjà quitté l'établissement quand les explosions ont eu lieu. Emmanuel Macron se rendait au palais présidentiel pour un entretien avec le président syrien Ahmad al-Sharaa. Notez que l'une des bombes qui a explosé avait été placée dans une benne à ordures et l'autre dans un véhicule à proximité de l'hôtel Four Seasons. Le ministre de l'Intérieur syrien a recensé 18 blessés, dont 4 agents de police. À Grenoble, la police a réalisé un gros coup de filet anti-drogue hier matin dans le quartier de la Villeneuve. La brigade des stupéfiants du service local de police judiciaire a procédé à l'arrestation de 8 suspects aux 120 galeries de l'Arlequin avec l'aide du RAID. Ces 8 suspects sont soupçonnés d'être des membres importants du réseau de revente de produits stupéfiants et de cigarettes de contrebande de la Villeneuve. Une très longue enquête avait été ouverte il y a environ un an afin d'aboutir à cette vague d'arrestations. La garde à vue des suspects pourrait être prolongé jusqu'à vendredi. Et la semaine prochaine dans la région, l'UT4M sera de retour pour une 14e édition, une épreuve sportive épique portée par de nombreux bénévoles dont Jean-Yves Costa, habituel grand participant de la compétition et membre du staff de l'UT4M.
2: C'est un ensemble d'épreuves de trail sur multiples formats, il y a 13 formats en fait, donc qui vont de 20 km à le plus long 180 km, en passant par des formats de 40 km, c'est autour des 4 massifs, le Vercors, le Taillefer, Belledonne et pour finir la Chartreuse. Et on a une course qu'on appelle handicap qui est ouverte en fait aux handisports, voilà, donc et qui cette année se fera sur 10 km sur le Vercors.
1: L'UT4M, ce sera donc la semaine prochaine du jeudi 16 au dimanche 19 juillet. Et notez que pour une organisation optimale, l'événement nécessite environ 850 bénévoles pour toutes sortes de missions. Le staff en recrute encore, donc si vous souhaitez rejoindre l'équipe de bénévoles, rendez-vous sur ut4m.fr pour toutes les infos.

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1: Excusez-nous, hein, y a Gims qui veut remettre un petit point sur le point météo.
2: Come on, baby, soleil sur ton corps.
1: On est complet, il arrive du côté de Noït, Alex Warren aussi, et puis les bons plans aussi, où est-ce qu'on bouge pour ses vacances, vous allez tout savoir.
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disponible pour les hits, pour les bons plans aussi de ce mardi soir. On peut filer du côté du quai Jonction à Grenoble avec l'aviron grenoblois. Les mardis soirs, vous pouvez descendre en fait l'Isère en canoë au flambeau à la tombée de la nuit. C'est trop trop beau. Et c'est tous les mardis, jeudi et samedi à partir de 20h30 pendant le mois de juillet. Si jamais ça vous tente, rapprochez-vous directement de l'aviron grenoblois via leur site. Et pour les hits, là c'est Maroon 5 sur votre radio.

de week-end sur Hot Radio. Il était à Lille pour des concerts exceptionnels. Là, il est du côté du Stade de France et puis il sera à Nice à la fin du mois de juillet, The Weeknd, pour encore quelques dates. Sans déconner, en un mois de tournée, il aura plus voyagé que moi en un an de vacances, je pense. Profitez bien si vous avez eu la chance de choper des places pour aller le voir. À mon avis, ça doit être fou. La suite des hits, ça se passe avec Amir et Son of Legend aussi sur Hot Radio.

0: Bon bah ça l'a pas fait pour Cédric ce matin non plus du coup hein.
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0: 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Il n'y a pas de souci là-dessus. Pour la suite des hits, on va rallonger un petit peu le plaisir avec un petit Teddy Swims qui arrive. Trop bien ça. Il est en tournée américaine, on espère les dates européennes bientôt, françaises même si possible, monsieur Swims. Teddy Swims et les stations les moins chères.
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0: Alex sur Hot Radio et pour l'essence on jette un œil aussi.
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0: Et on commence par votre essence cet après-midi, c'est 1,83€ à l'Intermarché de Bresson, 1,84€ si vous êtes à Évance du côté des Sceaux, à Carrefour Saint-Égrève, 1,81€ à l'Inter d'Aprilieux, 1,85€ si vous êtes à Voiron et c'est le meilleur prix voironnier à Super-U. Côté diesel, c'est 1,83€ la meilleure affaire, on est au Carrefour de Moirans, 1,85€ à Grand Place et puis 1,86€ du côté du Leclerc à Comboire.

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